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1: 有请今晚主持人大乔。好的，朋友们，今天欢迎大家继续锁定山东乐台，这里是爱车约吧，我是大乔。每天这个时间啊，山东乐广播欢迎大家来关注我们的节目爱车约吧，在这儿帮助大家解决选车。 选车买车，用车养车，过程中碰到的问题，朋友们在这个时间有任何关于车辆的问题呢，都可以随时说啦。好，热线开通了，导播就位了，0531-8279-8799-，八七九三八九九װװװװװװװװװװװװװװװװװװװװװװװװװװװװװװװװװװװװװװװװװװװװװ===============================================================================================================================================================================================================================================================================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各位朋友们在记录的时候有点费劲啊，很简单，拿起手机啊，搜索微信公众订阅号山东音乐广播，发送消息过来，我们就会回弹这个热线直播的信息给大家，大家可以随时的关注，随时打电话啊。我们的热线0531-8279 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微信公众平台，还是微信号，还是各大视频直播都在直播我们的节目啊。我们的节目乔哥乔个车欢迎您，抖音快手微信视频号三大平台在线直播，拿起手机搜索乔哥乔个车就可以在线看我们的节目了。前面那个桥，桥梁的桥，后面那个桥，桥一桥看一看的桥，桥一桥，桥个桥个车，欢迎大家。来，接下来的时间呢，我们进入每天的固定板块，召回最前沿，来了解国际国内最新车辆召回的相关信息。
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1: 好，召回最前沿的部分啊，今天的召回最前沿，国内的召回仍然停留在上个月的月末啊。目前看到的是奔驰的相关部分批次车型的召回，在此呢我们也不多赘述了，有任何问题的话可以随时来进行详细的询问。那么国际召回的部分，我们看到今天7月13号的时间啊，发布了多起国际召回的最新公告，来分别了解一下。首先呢，我们看到的是日产，日产因为安全带的问题在美国召回部分车辆，主要召回的呢是日产的凌风啊，一款纯电动的车型，主要呢是2026款，安全带出现了问题，召回的数量呢是3788辆。来看一下啊，外侧后座安全带自动锁紧装置提前失效，导致儿童约束系统无法正确固定，因此这些车辆不符合美国当地的成员碰撞保护的相关要求。如果儿童约束系统固定不当，可能无法按照预期约束成员，从而增加了发生碰撞后人员受伤的风险，存在极大的安全隐患啊！所以呢，在此我们看到的相关的问题呢，给朋友们及时的通告。好，这个是关于日产的这起在美国的召回啊，召回的是凌风这个产品啊。日产凌风在国内呢早期是有销售的啊，后来这个陆续的就消失了啊。来，接下来的时间呢，我们看到的是来自于起亚啊，起亚汽车呢在美国召回2022到24款的 EV6。2024款的 EV9 啊，两款电动的车型。EV6 这个车在国内应该不卖啊，国内呢卖的电动车呢应该是 EV5 啊。来看一下，起亚呢在美国召回8台相关的电动车辆。目前召回的原因呢是高压电池单元存在着电极错位的情况，从而导致车辆在停放或行驶过程中发生火灾。火灾呢会增加受伤的风险。目前呢建议车主将车辆停放在室外，远离建筑物的地方啊，在完成维修之前呢，电池充电的限值在80%以下。另外呢，我们看到目前在美国呢，经销商免费为车辆更换高压电池总成，以消除安全隐患。